0: Guadalajara pour voter. Finalement, on a été avec le président de famille, la Sakoudan.
1: I'm not sure if you're going to be able to do it.